0: 对，停顿，最后场出界了。地点位的放网。进攻对角线，球在界内，21-16，中国选手施雨琦拿下第一局。
1: Ouais, mais loin de là. Hey, Christophe, quand il contrôle un côté, l'homme pas deux fois de du même côté, il attend toujours son coup droit. Tu peux le bêter là-bas, tu peux le bêter derrière, il faut le distribuer.
2: Final game. Level. Play.
0: 好，我们来看施雨琦和小波波夫的决胜局。挡网之后形成直线进攻，放网。开球有点可惜了，这手上来的还是挺快的。对手感觉啊，这个体能上的消耗也很大啊。停顿的推球，决胜局上来前两分出现了失误。这拍球其实抓到了啊，稍微有一点点犹豫。决胜局上来在正牌底线几乎都是直线的杀球，其实上一局这个吊球比较多，对角线的吊球，这个直线的杀球被小波波夫给判断了，连续限制后场。这个推直线啊，小波波夫抓推直接抽了一拍，回搓。变速，好球，漂亮！施雨琦跟对手斗网前啊，这两次的这个网前的搓球，球都非常的贴网，也非常的转。
2: Thank you.
0: 现在施雨琦还落后两分，直线的长杀球在界内，施雨琦再追一分，决胜局开局1-6落后，现在追到了6-7。